0: C'est ma Fork 5 du Côte de Bretagne, bonjour.
1: Côte de Bretagne, c'est ma Fork de Boreas au canal 16, on passe 10.
0: Boya, pardon, je passe 10. C'est ma Fork Boya, Côte de Bretagne.
1: Côte de Bretagne de Boreas, je vous écoute.
0: Ouais, donc chargement sur la Horaine entre 1h20 et 2h55. J'ai 976 mètres cubes, toujours 6 personnes à bord, 3,80 de tirant d'eau, et je vais faire route sur la Horaine, le Légué. J'ai mon pilote ce soir à 21h30, est-ce qu'il serait possible d'avoir une position de mouillage, s'il vous plaît?
1: Bien reçu, Côte de Bretagne, je stand by, je reviens vers vous.
0: Vous me parlez sur 16 là.
1: Oui, bien reçu, Côte de Bretagne. Mettez-moi en stand-by, je reviens vers vous.
0: Je vous remercie.

0: de Bretagne, de Bréa sur 10, vous recevez?
1: Ouais, Bréa du côté de Bretagne.
0: Côte de Bretagne, je reviens vers vous quand j'ai une réponse de Wesson. Bien reçu.
1: Ouais, ça marche, bah je vais virer ma pioche et je commence ma route.
0: Très bien, Côte de Bretagne.

0: Côte de Bretagne, de Wissantrafic. Bonjour.
1: Côte de Bretagne, de Bréas sur 16, vous m'entendez?
0: Côte de Bretagne,
1: ah, Bréas, Côte de Bretagne. Côte de Bretagne, le Wissantrafic, essayez de vous contacter sur canal 10, canal 10, unité 0.
2: Et je passe 10. C'est ma forte Bréas, dit Côte de Bretagne.
0: Ouais, ici Wissantrafic. Donc je comprends que vous demandez une... Faites une demande de mouillage, c'est ça, pour rentrer au Légué?
2: Ouais, c'est ça, là je quitte la zone d'extraction de la Horaine et on a notre pilote demain soir à 21h30 pour le léguer. Ce serait donc un mouillage pour la journée là.
0: Ok, donc juste quelques questions là, pas d'avarie à bord?
2: Aucun problème.
0: Ok, pareil pour les apports de mouillage?
2: Ouais, ouais, tout va bien.
0: J'imagine que vous avez des cartes marines détaillées de la zone?
2: On a tout ce qu'il faut.
0: J'en fais part à mon chef et puis je reviens vers vous.
2: Ok, je vous remercie, je reste sur 10.

0: de Bretagne de Centrafic.
1: Ah ouais, Centrafic, je vous écoute.
0: Bah, concernant votre demande de poste de voyage, là, je vous propose le poste Delta. Vous pouvez vérifier le poste et me rendre compte si c'est bon pour vous.
1: Super, sur Delta, pas de problème. Je rappellerai 5A quand je serai mouillé là-bas.
0: Ok, c'est qu'à pouvoir un poste Delta, le poste le plus à l'est, au nord-ouest des 4, c'est bon?
1: Oui, y a pas de soucis, ouais, on va là, pas de problème.
0: Parfait, merci, j'attends vos retours.
1: Merci, bon car à vous.
0: À Bréa, vous avez tout pris?
2: Corse, ouais, sans le Bréa, tout est bien pris.

0: Côte de Bretagne, Côte de Bretagne 2, oui, Centrafrique.
1: Côte de Bretagne, Côte de Bretagne, du Saint-Fort de Bréa sur
0: Côte
1: 16,
0: de
1: c'est bon,
0: Bretagne
1: Sonic.
0: 2, oui, Centrafrique.
2: Bréa sur 16, bonjour.
1: Côte de Bretagne, Ouest Centrafrique vous contacte sur le canal 10, unité 0.
2: Ok, bah je passe 10. Ouest Centrafrique, Côte de Bretagne sur 10.
0: Oui, on peut passer 3.
2: Ouais, je passe 3. Ouest Centrafrique, Côte de Bretagne sur 3.
0: Côte de Bretagne, Ouest Centrafrique.
2: Allez, je vous écoute.
0: Si vous me reconfirmez, donc vous avez pris depuis date à 19h30 UTC, c'est ça, ce soir?
2: Ouais, 21h30 local.
0: Ok, vous êtes bien justement d'équipage?
2: 6 personnes d'équipage, j'ai 360 de tir en dos.
0: T'as des soutes disponibles?
2: J'ai 32 mètres cubes de gasoil et 4000 litres d'huile tout confondu.
0: Ok, c'est tout bien pris, merci beaucoup. Je repasse sur 10.
2: Très bien, bon carabou.

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Ici le Cross Corsen qui passe sur le canal 79, émetteur de Bodic, pour la diffusion d'un bulletin météorologique côtier valable entre La Hague et Pinmar. Du Cross Corsen, je passe canal 79. 7, 9.

Stabilité. Bonne. Prévision pour la journée du mardi 1er septembre. Vent. Variable de secteur sud-ouest dominant 1 à 3. Mer. De Flémanville à Bréhat. Belle. À peu agité. Ailleurs. Peu agité. À agiter. Devenant peu agité l'après-midi. Houle. De Lague à Bréhat. Ouest 50 cm à 1 mètre. De Bréhat à Pinard. Ouest 1 à 1 m50, 7,5 cm à 1 mètre l'après-midi. Temps. Ensoleillé, devenant voilé en fin d'après-midi. Visibilité. Bonne. Tendance pour la nuit du 1 au 2 et la journée du mercredi 2 septembre. Vent. Variable de secteur sud-ouest dominant 1 à 3, fraîchissant 2 à 4 en seconde partie de nuit, puis 4 à 5 en journée. Mer. Belle. À peu agité. Devenant peu agité. À agiter. À l'ouest de Bréhat l'après-midi. Houle. Ouest 50 cm à 1 mètre. Localement non significatif de Flémanville, à Bréhat. S'amplifiant 1 à 1 m50 sur Pointe-Bretagne l'après-midi. Temps. Peu nuageux, à nuageux. Visibilité. Bonne. Observation.

Pointe du Raz. Vent ouest maritime. Le prochain bulletin sera enregistré le 1er septembre. Égal. Je vous remercie.

0: Côte de Bretagne, du sémaphore de Bray sur Seine, sur Dives, pardon, me recevez-vous parler?
1: Bye.

Le navire Côte-de-Bretagne. Côte-de-Bretagne. Côte-de-Bretagne du Seaport de Bréhat-sur-Seine. Recevez-vous par là. Côte-de-Bretagne du Seaport de Bréhat. Recevez-vous par là. Recevez-vous par là. 10 unités de l'eau, s'il vous plaît. Côte-de-Bretagne du Seaport de Bréhat-sur-Seine. Oui, rebonjour, je vous recontacte pour attirer sur votre attention. Je vois sur mes écrans que vous faisiez un petit peu vers un peu trop au sud par rapport à la position initiale.

Oui, Saint-Malo Port, Saint-Malo, bonjour. Dans 1 heure au Grand Jardin.

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Ici le Cross-Corsen qui passe sur le canal 79, émetteur de Bodic, pour la diffusion d'un bulletin météorologique côtier valable entre La Hague et Pinmar. Du Cross-Corsen, je passe canal 79. 7, 9.

0: Origine météo France, bulletin parti pour la bande des amis, du Cap de l'Agde, à la pointe de Pinard, du mardi 1er septembre 2026, à 6h15 légal. Le vent fait référence au vent moyen selon l'échelle Beaufort, la mer est exprimée en échelle Douglas. L'heure légale correspond, l'hiver, à l'heure UTC, plus 1 heure, et l'été, à l'heure UTC, plus 2 heures. Attention, en situation normale, les rafales peuvent être supérieures de 40% au vent moyen et les vagues maximales atteindre 2 fois la hauteur significative. Pas d'avis de vent fort en cours ni prévu. Situation générale le mardi 1er septembre 2026. À 0h, UTC et évolution. Dorsale atlantique se renforçant sur le golfe de Gascogne et la France. Dépression 1009 hectopascales. À l'ouest de l'Irlande, attendu 1006 hectopascales. À proximité de l'Irlande la nuit prochaine. La perturbation associée par de l'activité en abordant les côtes de la Manche demain après-midi. Prévision pour la journée du mardi 1er septembre. Vent. Variable de secteur ouest dominant 1 à 3. Mer. De Flémanville, à Bria. Belle, à peu agité. Ailleurs. Peu agité, à agité, s'atténuant peu agité l'après-midi. Houle. De l'Agde, à Bria. Ouest 50 cm, à 1 mètre. De Bria, à Pinard. Ouest 1, à 1 m50, s'atténuant 50 cm, à 1 mètre l'après-midi. Temps. Ensoleillé, devenant voilé en fin d'après-midi. Visibilité. Bonne. Prévision pour la nuit du mardi 1er septembre au mercredi 2 septembre. Vent. Variable 1 à 3. Fraîchissant sud, à sud-ouest 2, à 4 en seconde partie de nuit. Mer. Belle. À peu agité. Houle. Ouest 50 cm, à 1 mètre, localement non significatif de Flémanville, à Bria. Temps. Éclairci. Visibilité. Bonne. Tendance pour la journée du mercredi 2 septembre. Vent. Sud, à sud-ouest 2, à 4 fraîchissant 4, à 5 en manchant matinée, mais variable 1, à 3 sur la baie du Mont-Saint-Michel et Saint-Brieuc. Mer. Belle, à peu agité, devenant peu agité, à agité, à l'ouest de Bria et parage l'Agde l'après-midi. Houle. Ouest 50 cm, à 1 mètre, localement non significatif de Flémanville, à Bria, s'amplifiant 1, à 1 m50 sur Pointe-Bretagne l'après-midi. Temps. Se couvrant en cours de journée. Visibilité. Bonne. Observation le mardi 1er septembre 2026, à 3h, UTC, naissant. Vent ouest sinueux, 22 hectopascales en baisse. Bas. Vent sud-ouest 4 nœuds. Brignogant. Vent sud-ouest 6 nœuds. Bria. Vent sud-ouest 4 nœuds. Cap de l'Agde. Vent ouest nord-ouest 10 nœuds, 1021 hectopascales stationnaires. Pointe du Raz. Vent ouest 2 nœuds. Le prochain bulletin sera enregistré le mardi 1er septembre 2026, vers 12h30 légal. Météo France vous remercie de votre attention.
1: Ici le Cross Corsen. Fin de la diffusion du bulletin météorologique côtier. Je repasse 16. Bon quart à tous. Terminé.

0: par là, Marion.
1: Oui.
0: Est-ce que tu peux avancer un petit peu le spartiate que j'ai mis sur le haut du plateau, s'il te plaît, le mettre en haut, tu sais, sur le petit muret. Au niveau du petit emplacement du petit muret, s'il te plaît, parce que j'ai pas vu que le C venait qu'à 9h45.
1: Ok, ça marche.
0: Merci.
1: 50 euros.
0: Pas de soucis. Quand tu prends dans la caisse du Kefren que je t'ai déposé, je vais en 5-6 mois après.
1: Ok, je lui dis.

0: Sémaphore de voilà, du côte de granit rose.
1: Du côte de granit rose du sémaphore Bréa, bonjour.
0: Oui, bonjour, je suis dans le sud du phare des Hauts, là, j'arrive sur Bréa. J'ai 149 passagers, 3 membres d'équipage, qui en dos à 1m90 et on reste la journée sur l'Ogivi.
1: Oui, du sémaphore de Bréa, c'est tout bien reçu, merci, bonne journée à tous.
0: Merci, bonne journée à vous également.

0: Bonjour à vous trois, monsieur Mulon.
1: Bonjour, bonjour, comment allez-vous?
0: Bon, écoute, ça va, il fait beau, il pleut pas.
1: Bah ouais, c'est mieux.
0: C'est bonnes vacances?
1: Bah ouais, très calme, repos, repos, repos, repos.
0: Ça fait du bien?
1: Ouais, ça fait longtemps que je m'étais pas levé à 11h du matin.
0: Ouais. Je crois qu'on voit tous être un peu pareil.
1: Mais c'est un peu court, 5 jours.
0: 5 jours?
1: 6, pardon.
0: Ouais, bon, l'hiver approche, l'hiver approche.
1: Bon, et vous, quoi de neuf?
0: Bon, bah, écoute, je vais être de voyage, quoi.
1: D'accord. Du coup c'est quoi? C'est 9h30, 10h30, 11h30 les tours, c'est ça? Ça reprend comme avant quoi?
0: Ouais c'est ça, 10h10 quand il y a un peu de monde et quand il y a plus en bas.

0: Sémaphore de Bréa de TSMB.
1: Salut TSMB du Sémaphore Bréa, bonjour.
0: Oui, bonjour. Pour vous prévenir qu'on lance un début de plongée au niveau des filières du CEVA.
1: Oui, du Sémaphore Bréa, c'est reçu. Combien de plongeurs et le temps de plongée, s'il vous plaît?
0: On est trois plongeurs et le temps de l'étale, à mon avis, 45 minutes, mais je vous préviens à la fin de plongée.
1: Oui, du Sémaphore, c'est reçu. Merci, à tout à l'heure.

indépendance. Ouais, c'était pour savoir, je suis au bout du chenal pour rentrer là après. Ok, ça marche, je vais arriver.

0: fais 11h, Lulu, ou tu restes là?
1: Oh bah hier, tu m'as dit que tu faisais tout.
0: Et bon, on fait tout.

0: Sémaphore de Bréa de TSMB.
1: TSMB de Bréa, bonjour.
0: Oui, rebonjour. Donc, fin de plongée pour nous sur le SEBA.
1: C'est bien reçu. Merci d'avoir prévenu. À tout à l'heure.

0: copains viennent de débarquer au port clos là.
1: Ouais, on a vu, merci.
2: Ça marche, merci Lucas.

0: a personne au port clos, Antoine, les affaires sont pas là, ils sont partis dans Brio.
1: On a donné nous.
0: Ouais, t'as donné, ouais.
2: Il n'y a pas eu de retour d'ailleurs pour les Brassiens, pour les chiffres que vous avez donnés ou...
0: Bah écoute, à part ton départ, il n'y a pas eu énormément de départs avec plus de gamins. Je pense qu'on va tenir un record. Moi j'ai continué à noter sur la page que tu m'avais fait sur Kélénésis. Et après sur les autres, bah, soit j'étais en repos, soit on était en extérieur, donc on a quasiment pas rien fait avec les gamins.
2: D'accord.

0: que vous avez besoin de nous pour faire quelque chose?
1: Merci Antoine, ça devrait aller, c'est tout bon, à tout à l'heure.
0: Ça marche, à tout à l'heure.

0: pas, bon après-midi à vous les gars, et à jeudi, pour ceux qui seront là.
1: Bon après-midi, à bientôt.

0: Hello, hello, bonjour à tout le monde.
1: Salut, salut!
0: Salut, Batou. Ah, c'est bon, Guillaume, t'as pris des fonctions maintenant, c'est bon.
1: J'ai passé le 200 pendant les vacances là.
0: T'avais dit ton quart passage, c'est bon?
1: J'ai tout ce qu'il faut, c'est bon, et Antoine est en bas du coup.
0: Impeccable, on va pouvoir retravailler les plannings pour avoir des congés.
1: Tout va être chamboulé.
0: Ah ouais, on va te laisser le cop, on va commencer.
1: Ah ça c'est gentil, le bateau sans permis, c'est cool.
0: Bon bah vu la taille que tu fais, je sais pas si ce sera bien pour toi.
1: Ouais, je vais voir. Et ouais, couper les jambes un peu peut-être.
0: Ouais, je sais que tu vas trouver une solution.

tout garder avec nous là, vous voulez pas faire ça hier soir. On va remettre toutes les heures et les milles dans l'ordi tout à l'heure.

0: J'essaie de prendre encore quelques personnes, du coup, Patrice.
1: Ben oui, à la vitesse qu'ils arrivent, oui, tu peux en envoyer.

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Ici le Cross Corsen qui passe sur le canal 79, émetteur de Bodic, pour la diffusion d'un bulletin météorologique côtier valable entre La Hague et Pinmar. Du Cross Corsen, je passe canal 79. 7, 9.

0: du Cap de la Hague à la pointe de Pinard du mardi 1er septembre 2026 à 12h30 légale. Le vent fait référence au vent moyen selon l'échelle Beaufort. La mer est exprimée en échelle Douglas. L'heure légale correspond, l'hiver, à l'heure UTC plus 1 heure et l'été, à l'heure UTC plus 2 heures. Attention, en situation normale, les rafales peuvent être supérieures de 40% au vent moyen et les vagues maximales atteindre 2 fois la hauteur significative. Pas d'avis de vent fort en cours ni prévu. Situation générale le mardi 1er septembre 2026, à 6h, UTC et évolution. Anticyclone 1023 hectopascal dans le golfe de Gascogne, évolue un peu. Dépression 999 hectopascal au nord des îles britanniques, se déplaçant progressivement vers l'est. Nouvelle dépression 987 hectopascal au sud de l'Islande mercredi. Prévision pour l'après-midi du mardi 1er septembre. Vent. Variable de secteur ouest de 2 à 4. Mer. De Flémanville, à Bréa. Belle, à peu agité. Ailleurs. Peu agité, à agité, s'atténuant peu agité en fin de journée. Houle. De la Hague, à Bréa. Ouest 50 cm. À 1 mètre. De Bréa, à Pinard. Ouest 1, à 1,50 m, s'atténuant 50 cm, à 1 mètre en fin de journée. Temps. Peu nuageux. Visibilité. Bonne. Prévision pour la nuit du mardi 1er septembre au mercredi 2 septembre. Vent. Variable 1, à 3, fraîchissant sud, à sud-ouest 2. À 4 en seconde partie de nuit. Mer. Belle. À peu agitée. Houle. Ouest 50 cm. À 1 mètre. Localement non significatif de Flémanville. À Bréa. Temps. Peu nuageux. À nuageux. Visibilité. Bonne. Prévision pour la journée du mercredi 2 septembre. Vent. Sud. À sud-ouest 2. À 4, fraîchissant 4, à 5 en manchant matinée, mais variable 1, à 3 sur la baie du Mont-Saint-Michel et Saint-Brieuc. Mer. Belle, à peu agitée, devenant peu agitée, à agitée, à l'ouest de Bréa et parage la Hague l'après-midi. Houle. Ouest 50 cm, à 1 mètre, localement non significatif de Flémanville, à Bréa, s'amplifiant 1. À 1,50 m de Bréa, à Pinard l'après-midi. Temps. Se couvrant en cours de journée. Visibilité. Bonne. Tendance pour la nuit du 2 au 3 et la journée du jeudi 3 septembre. Vent. Secteur sud-ouest 3, 1, 4, parfois 5 en manche. Mer. Peu agité, à agité. Houle. Ouest 1. À 1,50 m, mais 50 cm, à 1 mètre de Flémanville, à Bréa. Temps. Couvert par nuages bas, quelques pluies en manche en journée. Visibilité. Bonne, parfois moyenne sous pluie. Observation le mardi 1er septembre 2026, à 9h, UTC. Où est-ce-en ? Vent sud-sud-ouest, une. Mer peu agitée, 1023 hectopascal en hausse, clair ou peu nuageux, visibilité 10 000. Bas, vent sud-ouest 4 nœuds, visibilité 8 000. Brignoban, vent ouest 6 nœuds, mer belle, nuageux avec éclaircie, visibilité 8 000. Bréa, vent ouest sud-ouest 4 nœuds, visibilité 10 000.
1: Puisque le bon poisson.
0: Vent ouest-sud-ouest 10 nœuds, 1023 hectopascal en hausse, nuageux avec éclaircie, visibilité 6 000.
1: Fiscal pour l'instant.
0: Vent sud 4 nœuds. Le prochain directeur sera enregistré le mardi 1er septembre 2026.
1: Ah ouais, d'accord.
0: Vers 18h15 légal. Météo France vous remercie de votre attention.
2: Ici le Cross-Corsen. Fin de la diffusion du bulletin météorologique côtier. Je repasse 16, Bon quart à tous. Terminé.

0: tu disais, Patrice?
1: J'ai dit, Lugan n'est pas encore à bord, il va arriver dans 5 minutes, je te dirai quand tu vas l'appeler.
0: Ouais, ça marche, pas de soucis, je viens de voir le Zodiac partir.

0: Ouais, Brestan, tu m'entends là?
1: Ouais, je t'entends, ouais.
0: Ouais, j'ai des soucis avec mon bateau là, parce que le coupe-circuit, s'arrête sans arrêt, ça me coupe le moteur, ça fait moins 15 fois que je vais le remettre là.
1: J'entends rien de ce que tu dis là.
0: J'ai des soucis avec mon moteur là, avec mon coupe-circuit, il coupe sans arrêt.
1: Ah bon, il coupe ton moteur?
0: Ouais, ça, le courant coupe et le moteur s'arrête, ça fait moins 10 fois que je suis obligé de remettre en route.
1: Ah, t'as un petit souci, ouais. Bon, pour un coup, c'est peut-être pas méchant.
0: Ben, c'est pas méchant parce que je suis content que tu sois là, si jamais il arrive un pépin, mais après quand on rentre, on va je...
1: Ouais mais je suis là, je suis à côté là.

0: Ouais, bon, maintenant je suis plus disponible. Qu'est-ce qui t'arrive donc?
1: J'ai des problèmes avec mon coupe-circuit. Il coupe sans arrêt. Et ça m'arrête le moteur, ça m'arrête tout.
0: Ah ouais, c'est pas réparé alors ton coupe-circuit là?
1: Ah, je croyais que ça allait aller et puis ça va pas du tout quoi. Donc, bon, avant que t'es là, si jamais j'ai un souci, tu pourras m'aider à rentrer. Mais en rentrant, il faudra que je fasse venir un mécano quoi.
0: Ouais, ouais, d'accord. Bon, écoute, en attendant, tu peux te rapprocher par ici, hein.
1: Ouais, c'est ce que je fais, je te vois d'où je suis, là, je vais me rapprocher, et puis, on restera en contact tout le temps, au cas, mais... Bon, après, en tripotant un petit peu le coupe-circuit, ça redémarre, quoi, mais c'est chiant.
0: Oui, bon, d'accord, mais bon, de toute façon, on reste en contact, hein, y a pas de souci.
1: Ok, merci, Gérard.

0: Alors Lucas, le tour de l'île de 14h20 est confirmé. Sur le départ de 14h40, tu auras le groupe de Rose Armor avec 20 personnes et un retour en direct, retour en direct où ils prennent le premier retour en tout cas.
1: Ok.

0: Ça marche, Robert?
1: Ah non, pas grand chose, hein.
0: Ça m'a pris quand même un peu, non?
2: Ah ouais.

0: question, je sais pas, réfléchis à ça.
1: Je fais 95, que je devais te faire 4h30. Comme ça, tu vas te faire les scolaires à l'autre côté, Antoine fait 5h. C'est comme tu veux, hein, c'est toi qui me dis.
0: Ouais, mais j'ai pas prévu ça. Ouais, mais j'avais rien prévu en fait contre quoi. Ouais, comme tu veux. Tant qu'il fait beau.
1: Alors je te laisse faire tout et puis je vais à Cabreur.
0: Où je fais tout, ouais, ou 4h, 4h30, ouais. Ouais, y a pas grand monde pour l'instant. Si t'as des choses à faire, tu fais. Hein.
1: J'aurais fait les comptes.
0: Ah ouais. Et alors?
1: Bon, je te laisse te débrouiller.
0: Ouais.
1: Merci.
0: Ouais. Je t'appellerai si ça déborde.

0: Non, non, même Guillaume, il m'a dit, fais pas ça.
1: Rien foutre.
0: Le jour il a disjoncté et tout, je lui ai dit, oh, tu te crois où là? C'est un organe de sécurité ça?
1: Déjà t'as pas fait trois coups de corne quand tu recules?
0: Alors, je sais plus trop où est l'avant de l'arrière, ça fait une semaine qu'on est pas venu là.
1: Je te vois quand même. Moi j'ai hâte de plus être là pendant une semaine.
0: Ah oui, tu m'étonnes.

0: Bon, on va essayer d'être là pour 17h, hein, pas tout.
1: Ouais, mais il y a Lucas qui est là, il sait pas quoi faire, donc s'il y a un souci, il viendra.
2: Non, non, on saura rien.
0: Il m'a dit qu'il attendait les scolaires. Hein.
1: Ok, d'accord. C'est vrai qu'il y a les scolaires, faire merde. Ah, moi, je croyais que quand c'était 6h30, c'était pour y faire du fuel.
2: Bah ouais, je vais peut-être faire ça demain, j'ai 17 000 litres à faire.
1: T'es où la merde?
2: Quelque part.
1: D'accord, ok.
2: Doublage.
1: Midi et demi sans doute. Je sais pas, je vais regarder.

0: Salut à tous, c'est Alexis, je cherche à joindre la Bréatine pour voir s'il n'y avait pas un blouson vert en velours qui aurait été retrouvé dessus. Merci.
1: Non, rien à bord de la Bréatine.
0: C'est toi qui faisais le tour de 1440?
1: Oui.
0: Ok, je te remercie.

0: Ouais, c'est un pont qui est cassé.
1: Ah, tu m'appelles, Robert?
0: Ouais, je t'appelais, j'ai envie d'aller faire un petit tour vers la pyramide anglaise ou Goblin pour pêcher un peu à la canne.
1: Comme tu veux, hein, la mer monte, bon, je sais où tu es, si jamais t'as un problème, j'irai te chercher.
0: Ok, ça marche, Goblin, il faut tirer carrément tout droit, à droite, là.
1: Je suis au bout de ma ligne.

0: Du coup, on fait pas les scolaires?
1: Oh, il a peut-être oublié.
0: Ah bah, à mon avis, oui.
2: Ouais, allô, je reprends là, oui.
3: Tu penses que ça vaut le coup de rester là, puisque la mer est monte?
2: Bah écoute, la mer monte, moi ici, là, c'est pas trop mal, là, la mitraillette, là.
3: Ah, mais tu pêches à la canne, toi?
2: De temps en temps, oui, quand je vois des trucs dans l'eau.
3: Ah, ben on va faire comme ça, on va rester là, alors, voilà.
2: Ouais, mais approche-toi des phoques, là, c'est pas mal.
3: Ouais, ok, ouais.

0: C'est ma Ford Brea, Breatine sur 10, bonjour.
1: Breatine du sémaphore de Bréa sur 10, bonjour.
0: On quitte le Port-Clos en direction de Saint-Quay et Portrieux. 34 passagers, 4 membres d'équipage ETA dans 1 heure. Bonne soirée à vous, à plus tard.
1: Oui, bonne soirée à vous également, merci pour les informations.

0: Bonne soirée à tout le monde et puis à demain matin.
1: Ouais, à demain. T'as pas de numéro à Nico pour savoir s'il fait les scolaires?
0: Il est parti?
1: Ben, je vois qu'il est arrivé au deuxième pont, mais il a l'air de ralentir, tu vois.
0: Je l'appelle.
1: Appelle-le, hein. Peut-être que ben là, on en a 4. 4 sixièmes à bord.

0: Non, pas tout, il commence le truc des scolaires demain, il a pas fait ce matin non plus.
1: Ah ok, d'accord.
0: Aujourd'hui, il y avait que les sixièmes apparemment.

0: Sémaphore de Bréa du côte de Granit Rose.
1: Côte de Granit Rose du sémaphore de Bréa sur 10, bonjour.
0: Oui, bonsoir, donc je suis au niveau du phare du pont là. Donc retour vers Perros-Guirec avec mes 149 passagers, 3 membres d'équipage, un tirando d'un 90 et une ETA 18h45.
1: Ouais, c'est tout bien pris du sémaphore de Bréa, je vous remercie pour les informations et je vous dis bonne journée.
0: Ouais, bon carré à vous.

0: Salut, c'est la billetterie. Est-ce que vous faites une vedette vers un retour vers 6h?
1: Je vais rester là, s'il y a du monde.
0: Ok, super, merci.

0: C'est Robert pour Gérard.
1: Oui, je t'écoute.
0: Ouais, je vais aller faire un petit tour près des tourelles là-bas. C'est un bon spot pour rentrer.
1: Ce que j'étais en train de dire à Anne, là, vu l'heure qu'il est, ça vaut peut-être le coup d'aller traîner un petit peu vers la côte là-bas.
0: Ouais, ouais, mais moi j'ai envie d'aller aux tourelles, là, tu sais, parce que là-bas il y a un bon passage.
1: Ok, d'accord. Bah, écoute, nous aussi on va partir un peu vers la rentrée là-bas.

0: Ah non, on n'est pas au courant. Bah, merci pour l'info, je vais voir ça tout de suite.
1: Je vois le sémaphore depuis, par contre, je vois que le haut de vos mains, quoi. Donc, je suis pas en visu. Est-ce que vous voulez que je...
0: Est-ce que juste vous pouvez me donner la position d'où vous êtes?
1: Pas de soucis. Donc, 48, 51, 64 et 3, 0, 0, 60.
0: Ouais, c'est tout bien pris. Et elle a combien de mètres à peu près de vous la caisse?
1: Là, je suis à 4 mètres quoi, hein. Donc a priori c'est pas amarré, c'est des tubes en PVC noir d'à peu près 30 cm de diamètre et il y a deux carrés qui font chacun à peu près ouais, au moins 4 mètres de côté, donc ça fait 8 mètres par 4.
0: Ouais, bah, je vais vous demander de rester sur le 10, je vais voir ça avec mon collègue.
1: Merci, pas de soucis, oui.
0: Merci pour les infos.

0: Bon ben messieurs, à demain matin.
1: Bah oui, merci à vous d'être venus, une belle soirée, à demain.
0: Ah, c'est mou. C'est tellement mou qu'on n'a même pas envie de parler de la journée.
1: Ah bah entre le moment où on est parti et où on revient, ouais, c'est sûr que ça change.
0: Ah ouais, quand il y a plein de monde, quand t'es dans le feu de l'action, et là aujourd'hui c'est mou là.

déroulé, maille déroulée, maille déroulée. Ici le Croque-Corsen, Croque-Corsen, Croque-Corsen. Information numéro 1. Début, Mayday. Secteur, plage de Port-Rande-Pleubian. Signalons deux personnes isolées à 200 mètres du bord. Je répète, signalons deux personnes isolées sur un rocher, plage de Port-Rande-Pleubian. Il est demandé à tous les nageurs sur zone d'exercer une veille attentive, de se diriger vers les lieux du sinistre et de prendre contact et transmettre toute information au Croque-Corsen coordonnant l'opération par base de 16 ou par téléphone au 196 à 18h57 heure locale. Ici le Croque-Corsen, terminé.

0: Marcel du sémaphore de Brest-sur-Cèze, je vous reçois fort à cœur. Bonjour. Oui, alors c'est secteur Pleubian, plage Rosland, et c'est deux personnes qui étaient isolées par la mer. Donc c'était à 16h56 Zoulou qu'on a eu la diffusion et elles ont été récupérées saines et sauves par la SNS 90. Pas de soucis, bonne soirée.
1: Pour le Mayday, c'était Port-Rand.

0: Bon, est-ce qu'il te reste du monde devant toi?
1: Plus personne.
0: Bon, bah sur ce, on se dit à demain matin alors.
1: Ok, bonne soirée Patrice.
0: À demain.

Sécurité, sécurité, sécurité. Ici le Cross-Corsen qui passe sur le canal 79, émetteur de Bodic, pour la diffusion d'un bulletin météorologique côtier valable entre La Hague et Pinmar. Du Cross-Corsen, je passe canal 79. 7, 9.

Origine Météo France, bulletin côtier pour la bande des 20 000, du Cap de l'Agde à la pointe de Pinard, du mardi 1er septembre 2026, à 18h15 légal. Le vent fait référence au vent moyen selon l'échelle Beaufort, la mer est exprimée en échelle Douglas. L'heure légale correspond, l'hiver, à l'heure UTC, plus une heure, et l'été, à l'heure UTC, plus deux heures. Attention, en situation normale, les rafales peuvent être supérieures de 40% au vent moyen et les vagues maximales atteindre deux fois la hauteur significative. Pas d'avis de vent fort en cours ni prévu. Situation générale le mardi 1er septembre 2026, à 12h, UTC, et évolution. Anticyclone 1023 hectopascal dans le golfe de Gascogne, évolue un peu. Dépression 997 hectopascal au nord des îles britanniques, se déplaçant progressivement vers l'est. Nouvelle dépression 984 hectopascal au sud-ouest de l'Islande mercredi. Prévision pour la nuit du mardi 1er septembre au mercredi 2 septembre. Vent. Variable 1 à 3, fraîchissant sud, à sud-ouest de, à 4 en seconde partie de nuit, parfois 5 au large de Ouessant. Mer. Belle, à peu agitée. Houle. Ouest 50 cm, à 1 mètre, localement non significatif de Flémanville, à Bria. Temps. Peu nuageux, un nuageux. Visibilité, bonne. Prévision pour la journée du mercredi 2 septembre. Vent. Sud, à sud-ouest 3, à 4, localement 3, à 5, parfois 6, en Manche, mais variable 1, à 3 sur la baie du Mont-Saint-Michel et Saint-Brieuc. Mer. Devenant peu agité, à agité, localement belle. Un peu agité de Flémanville, à Bria. Houle. Ouest 50 cm, à 1 mètre, localement non significatif de Flémanville, à Bria. S'amplifiant à 1 m50 de Bria, à Pinard l'après-midi. Temps. Se couvrant en cours de journée. Visibilité. Bonne. Tendance pour la nuit du 2 au 3, et la journée du jeudi 3 septembre. Vent. Secteur sud-ouest 3, 1, 4, parfois 5 en Manche. Mer. Peu agité, à agité. Houle. Ouest 1, à 1,50 m, mais 50 cm, à 1 m de Flémanville, à Bria. Temps. Couvert par nuages bas, quelques pluies en Manche en journée. Visibilité. Bonne, parfois moyenne sous pluie. Observation le mardi 1er septembre 2026, à 15h, UTC, Ouessant, vent sud-sud-ouest d'Ineux, mer belle, 22 hectopascales en baisse, nuageux avec éclaircie, visibilité 13 000. Bas, vent ouest-nord-ouest d'Ineux, visibilité 8 000. Brignoban, vent ouest 12 nœuds, mer belle, nuageux avec éclaircie. Visibilité 9000. Bria. Vent nord 4 nœuds. Visibilité 6000.

0: Nul. Que de lagues. Vent ouest-sud-ouest dineux, 22 hectopascales en baisse. Pointe du Raz. Vent sud-ouest dineux. Le prochain bulletin sera enregistré le mercredi 2 septembre 2026, vers 6h15 légal. Météo France vous remercie de votre attention.
1: Ici le Cross-Corsen. Fin de la diffusion du bulletin météorologique côtier. Je repasse 16. Bon quart à tous. Terminé.

côte de Bretagne, que de Bretagne, que de Bretagne. Ici, c'est le sémaphore de Bréa sur 16, comment reçu? Oui, bonjour, ce serait pour... vous pouvez passer 10, s'il vous plaît, unité 0. Oui, bonjour à nouveau, ce serait pour prendre vos informations.

très bien, c'est bien noté, pas de problème particulier à bord. C'est parfait, merci pour les infos, puis bonne traversée.